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On va rajouter un poème. Je vais faire un petit poème de Baudelaire maintenant.

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1: 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Vous savez, au milieu de tous les événements malsains qui se passent aux États-Unis ces derniers temps, il y a des gens qui, discrètement, au fil du temps, font le bien sans chercher à attirer de l'attention sur leurs actes. Et je comprends pourquoi qu'on appelle ceux qui agissent ainsi anges. Nous en avons perdu un cette semaine dans Dolly Parton. You know, amid all the bad happenings in the U.S. Of late, through it all, there are some that quietly, through time, do good without demanding attention to their deeds. And I can see why humans that do good like that are called angels. We lost one this week in Dolly Parton. Talking about angels, time again to thank the forest firefighters in this crazy summer of dryness. Peachland seems to have been saved again from some quick actions from them. Please be very careful out there. This latest fire was man-made. We do not want more of them, please. En parlant d'anges, c'est le moment de remercier à nouveau les pompiers forestiers en cet été de sécheresse folle. Peachland semble avoir été sauvé une fois de plus grâce à leur intervention rapide. Soyez très prudents dehors. Ce dernier incendie était d'origine humaine. On ne veut pas d'autres, s'il vous plaît. Nous avons de nouveaux morceaux de musique locale d'artistes que je ne connaissais pas jusqu'à récemment. Nous avons également un segment consacré au metal prog rock avec des femmes à l'honneur. We have some newer local music from artists that I didn't know until recently. We also have a prog rock metal segment with leading ladies. We have quite the saga of an old Maple episode coming up. Et on peut dire qu'on a un épisode d'une saga tout érable qui s'en vient. Ceci est une vie progressive. This is a progressive life.